0: 都说人生如戏，有时候我们只在戏外转动着熠熠生辉的眼睛，看台上的眼丑悲欢，共同赏玩。但有时候我们也在戏里，在生命舞台的变幻中感受生命，
1: 争取刹那间
0: 尽量的欢乐。我们是生命剧场中一个冷静的观众，同时也是这个剧场中一个热烈的扮演者。 FM91.1 河源电台新闻综合广播，人生如戏，你是自己的主角。
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